êtes bien sur le répondeur de Monsieur le Maire, alias 7 grammes. Si je ne vous réponds pas, ne vous en faites pas. Je dois être en train de manger aux actions et de surfer à Parlementia. Alors surtout, prenez votre temps et je vais vous répondre. Le maire est très occupé.

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sera bien. 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